0: sergent gagneur du 1er bataillon de marche de la Légion étrangère.
1: Pourquoi la Légion? Vous n'êtes pas allé au plus facile?
0: Je suis allé au plus propre.
2: Et si on se rendait?
0: Malheureusement, dans la Légion, ça se fait pas.
2: Depuis quand?
0: Depuis Cameroun. 30 avril 1863. Ils sont que deux. Ce qui me fait chier, c'est leur mépris. On est sous-estimés, les gars. On va en faire du hachis parmentier de ces mecs. Du tartare, des boulettes à couscous.
3: Les conneries, ça se fait avant d'entrer à la Légion. Pas pendant.
0: Sergent au gagneur du 1er bataillon de marche de la Légion étrangère.
4: Bon sergent au gagneur, hip hip hip. Hip hip hip.